Bonjour à toutes et à tous, soyez les bienvenus à l'écoute du journal en français sur Radio La Voix de la Grèce, la radio internationale de la radio-télévision publique grecque, ERT. Au micro, Nastia Bouloukou. La journée s'annonce à très haut risque. Le ministre de la crise climatique et de la protection civile, Evangelos Tournas, appelle à la plus grande vigilance et exclut tout relâchement. Le mécanisme de protection civile a été placé en état d'alerte maximale face à un risque extrême d'incendie. L'Attique, la Béotie, la Golide, l'île de Bé et Lesbos sont particulièrement concernés. Dans plusieurs autres régions, le risque reste très élevé. La course contre la montre se poursuit en Colombie après le séisme meurtrier de magnitude 7,4. Les équipes de secours poursuivent leurs recherches dans des conditions difficiles alors que de nouvelles répliques sont enregistrées. Le dernier bilan fait état de 265 morts, 3500 blessés et près de 500 disparus. Le nouveau chef de l'État a décrété 3 jours de deuil national ainsi qu'un état d'urgence économique. Les relations bilatérales et les évolutions régionales étaient au centre d'un entretien téléphonique entre le ministre grec des Affaires étrangères, Yorosier Petraitis, et le secrétaire d'État américain, Marco Rubio. Le chef de la diplomatie grecque a souligné le rôle de la Grèce comme pilier de stabilité dans la région. Nouvelle hausse des prix de vente des carburants à la sortie des raffineries. Le pétrole se maintient autour de 90 dollars le baril sur les marchés internationaux. Le prix du gaz naturel atteint son deuxième niveau le plus élevé depuis le début de la guerre au Moyen-Orient. Téhéran affirme que le détroit d'Ormuz reste fermé. Une réponse aux déclarations du président américain Donald Trump qui avait affirmé exercer un contrôle total sur ce passage maritime stratégique. Une éclipse totale de soleil a captivé des millions de personnes à travers l'Europe. Le phénomène, l'un des plus spectaculaires observés sur le continent ces dernières décennies, a notamment traversé le nord de la Russie, le Groenland, l'Islande et l'Espagne. La Grèce et l'Italie enregistrent actuellement la plus forte circulation du virus du Nil occidental en Europe. En Grèce, 110 cas, 9 décès ont été signalés au 12 août. L'Organisation nationale de santé publique confirme la présence du virus dans 39 municipalités. L'Attique figure parmi les régions les plus touchées. Les spécialistes attribuent cette progression notamment à des hivers plus doux et à des étés prolongés qui favorisent la prolifération des moustiques vecteurs. Les autorités recommandent le strict respect des mesures de protection individuelle. L'Université nationale Capodistrienne d'Athènes ouvre une nouvelle page de son développement international. L'ouverture de son antenne à Chypre suscite un vif intérêt auprès des candidats grecs, chypriotes et étrangers. La faculté de médecine concentre le plus grand nombre de candidatures. L'université souligne que l'excellence académique demeure le principal critère de sélection. Du 21 au 30 août, la 5e édition du Festival international du film Kimata se tiendra sur l'île de Céphalonie. La manifestation réunira plusieurs personnalités du cinéma grec et international. Le public pourra découvrir leurs œuvres et échanger avec certaines figures marquantes du cinéma européen contemporain. Et météo, temps généralement ensoleillé, averses locales et orages isolés attendus à partir de la mi-journée en Macédoine et en Épire. Température de 25 à 35 degrés à Athènes, de 22 à 34 degrés à Thessalonique. C'était les principales informations de la journée. Merci de votre attention et à bientôt sur La Voix de la Grèce.